Merci à vous. Merci à la France que je l'avance. A los festicultores de Galicia. Merci à eux tous d'être venus. Ça va pour vous toujours. Une petite dernière pour la route.

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